0: 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А преводът е на нашия добър приятел Владислав Севов от Националната телевизия. Започваме с въпрос към Осман, свързан с това, което се казва Асуф в културата на туарегите, и то е непреводимо. То означава блус, всъщност може да се преведе с думата блус, ако го поставим в контекста на американската музика, която произлиза от музиката от Западна Африка. Къде се намират Тами Крест днес? Между носталгията и психеделик рок избухването.
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2: Нашата музика, да, има носталгия, той каза думата, която значи това.
1: Elle a des racines en fait beaucoup plus beaucoup ancestrales.
2: Има и много такива корени, свързани с предците ни.
1: Par exemple, si nous parlons,
2: например, ако говорим,
1: il y a des centaines d'années,
2: преди стотина години,
1: nos parents font beaucoup de trajets en fait avec les caravanes.
2: Ние много сме пътували с каравани.
1: Qui peut aller jusqu'à 3 mois de voyage.
2: Имали сме пътувания около 3 месеца нашите предци.
1: Et donc il y a beaucoup de poèmes qui ont suivi des flûtes, il y avait un rythme en fait.
2: Има много поеми, стихотворения, които следват този ритъм на кервана, да.
1: Et ces gens-là, ils affrontent en fait des difficultés. Ces caravanes, ce qui est la les dangers du désert en fait de se perdre et mourir par exemple que c'est pas chaque fois qu'on fait de qu'on revient sain ou sauf.
2: Има опасност тези каравани в пустинята да се загубят и да загинат хора.
1: On risque de ne pas revenir à la maison.
2: Рискували се да не се завърнат.
1: Il y a encore la nostalgie de revenir à la maison, de voir sa famille, donc on trouve de la nostalgie en même temps de la mélancolie comme vous dites.
2: И също носталгията към завръщането и вкъщи да видиш своето семейство, с това е свързана и меланхолията, за която вие питате.
1: Et de l'énergie parce que quand on n'a pas d'énergie, l'énergie en ce sens, l'espoir aussi.
2: Енергията е надеждата.
1: D'affronter toutes ces difficultés.
2: Да посрещнем всички тези трудности.
1: Toutes ces épreuves. Et revenir sain ou sauf.
2: Revenir
1: à la maison sain ou sauf.
2: И да се завърнем вкъщи.
1: Et rythmiquement, juste pour finir avec
2: ritmично, за да завършим с
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2: Жените вкъщи са удрали по ударни инструменти на специални празници.
1: Et les violons aussi qui se jouent souvent la nuit avec les étoiles, les gens autour.
2: И цигулки, традиционни цигулки, които са свирили под звездите.
1: Les flûtes qui étaient beaucoup jouées par les bergers en fait.
2: Флейтите, на които са свирили овчарите.
1: Donc à notre époque quand nous sommes arrivés nous dans cette société.
2: В нашето време, когато ние сме пристигнали в това общество.
1: Cette musique n'a pas été beaucoup jouée d'une manière moderne, mais elle a été beaucoup jouée de manière très traditionnelle.
2: Тази музика не се е свирила, все още не се свирише в този съвременен вариант, а в нейния си традиционен вариант.
1: Le premier groupe qui a essayé de l'intégrer dans le monde moderne, c'est Tina Ruin.
2: И първата група, която опита да вгради тази музика в съвременен модел, това бяха Tina Ruin.
1: Et donc voilà, nous sommes en fait et nous je suis grandi dans entre cette musique un peu moderne de Tina Ruin et cette musique complètement très ancestrale.
2: Аз израснах сред тази музика от една страна модерната и от друга страна традиционната на предците ни.
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